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1: 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Nous avons évolué dans un environnement qui sec et stable, c'est ça qui a impacté situation météo par rapport ensemble avec reste boum de poussière qui est suspendue dans l'air avec zone anticyclonique là qui renforcée, ça qui vient faire activité la pluie limitée, c'est chaleur journée pour aller permettre quelques têtes monde dans Grand'Anse, Nip, Centre, la Tibonite, Nord-Nord-Ouest, recevoir quelques gouttes la pluie pour Assoya, c'est même cas de figure pour Port-au-Prince, ak zone qui entoure nous. Pour la mer, c'est prudence, Côte-Nord, Golfe-Lagonave, à Côte-Sud. Soleil a levé à 6h26, c'est la coucher à 7h25 pour lever demain matin à 6h26 minutes. Température liée à viricole entre 34 à 38 degrés Celsius, sa moyenne il a tombé dans la nuit là entre 20 à 24 degrés Celsius en moyenne. 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
1: Son las 9 de la mañana, 40 minutos.

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0: 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Mesdames, mesdemoiselles et messieurs, la nouvelle s'est répandue sur tout le pays comme un coup de tonnerre. Incontestablement, il n'y a pas comme Roquefemme la Méa. On se le rappelle, 18 novembre 2004, la mise sur pied du tout premier studio dédié essentiellement au rap créole.
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0: Quelque peu avant, la première émission qui servira de véritable tremplin au rap créole était conçue.
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0: Formé sur le rock, Roquefemme n'a jamais cessé de surprendre les consommateurs les plus avisés du rap créole, tant par sa discipline, son style et sa créativité. Cette machine à hit, qui s'est déployée il y a 5 ans, vous aidera toujours à comprendre que je dis pas demain. Surtout quand vous pensez avoir une autre vision que personne ne peut comprendre. Enfants et femmes ont laissé entrer le rap créole dans leur salon et leur cœur grâce à Roquefemme. Ainsi, le public a-t-il raison de dire, il n'y a pas comme Roquefemme.
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3: C'est sérieux, monsieur. Je ne suis pas une entreprise. Et puis, nous demandons pour nous sponsoriser.
4: 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En deux entités.
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5: son donc, las 14 horas 20 minutos
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à quoi cela pour crier? 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Comptez sur moi. Pas de problème. Tout va bien, monsieur. Bonjour, bénis.

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